Il y avait du football cet après-midi à Thetford alors que les Filons du Cégep recevaient Rimouski à domicile. Le programme de football des Filons poursuivra d'ailleurs sa saison avec d'autres matchs locaux au cours des prochaines semaines, dont une rencontre contre la Pocatière le 3 octobre prochain. Pour suivre le calendrier complet, rendez-vous sur le site du Cégep de Thetford. Puis également, si vous voulez, faites comme moi, imprimez-le, collez ça sur votre frigo. Vous n'allez jamais oublier un match.

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1: Ça sent officiellement le retour du hockey à Thetford. Ben oui, ce soir, l'assurancière retrouvait ses partisans pour un match préparatoire contre les Marquis de Jonquière. Le camp d'entraînement est maintenant bien lancé et tout se prépare quand même pour l'ouverture locale, hein, de la saison qui aura lieu en passant samedi prochain.

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Bonjour, c'est Ali Bombardier qui vous parle. Hey, le marché public de Thetford terminait aujourd'hui sa saison, terminait aujourd'hui 2026. Hey, depuis le mois de juin, les producteurs et artisans se donnaient rendez-vous chaque samedi matin au site de KB3 pour proposer des fruits, des légumes, viande, fromage, miel et plusieurs autres produits locaux. Si vous y êtes passé une dernière fois aujourd'hui, vous avez officiellement fait vos prévisions d'automne et j'espère également que vous avez fait vos emplettes pour cet hiver.

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La culture est encore bien présente aujourd'hui à Thetford. Le Vitrail présentait du piano public à la scène, mettant en vedette des musiciens qui avaient charmé les passants piano public durant l'été. Et la bonne nouvelle, c'est que les journées de la culture sont loin d'être terminées. Une grosse programmation gratuite vous attend encore demain. Si vous voulez plus de détails, allez voir le site de la ville.

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Les filons de Cégep recevaient Rimouski à domicile. Le programme de football des filons poursuivra d'ailleurs sa saison avec d'autres matchs locaux au cours des prochaines semaines, dont une rencontre contre la Pocatière le 3 octobre prochain. Pour suivre le calendrier complet, rendez-vous sur le site du Cégep de Thetford. 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

Hockey à tête feuille, ben oui, ce soir, l'assurancière retrouvait ses partisans pour un match préparatoire contre les Marquis de Jonquière. Le camp d'entraînement est maintenant bien lancé et tout, ben, et tout se prépare quand même pour l'ouverture locale, hein, de la saison qui aura lieu en passant samedi prochain.

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Excellente soirée tout le monde. Bon samedi soir, c'est Ali Bombardier qui vous parle. Hey, le marché public de Thetford terminait aujourd'hui sa saison, terminait aujourd'hui sa saison 2026. Hey, depuis le mois de juin, les producteurs et artisans se donnaient rendez-vous chaque samedi matin au site de KB3 pour proposer des fruits, des légumes, viande, fromage, miel et plusieurs autres produits locaux. Si vous y êtes passé, hein, une dernière fois aujourd'hui, vous avez officiellement fait vos prévisions d'automne.

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La culture est encore bien présente aujourd'hui à Thetford. Le Vitrail présentait du piano public à la scène, mettant en vedette des musiciens qui avaient charmé les passants piano public durant l'été. Et la bonne nouvelle, c'est que les journées de la culture sont loin d'être terminées. Une grosse programmation gratuite vous attend encore demain. Si vous voulez plus de détails, allez voir le site de la ville.

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Bon dimanche matin tout le monde, c'est Ali Bombardier qui vous accompagne pour les prochaines heures. Hey, si vous cherchez quoi faire aujourd'hui, direction le studio Théâtre Paul Hébert, de 11h à 16h, le grand rendez-vous des Journées de la culture propose gratuitement musique, théâtre, danse, art visuel, poésie, photographie, bricolage et plusieurs autres activités. C'est vraiment fait pour tout le monde. Il y aura même un camion de cuisine. Ben, je dis un camion de cuisine, mais tout le monde sait que c'est un food truck de rue qui sera sur place. C'est une grosse journée culturelle pour toute la famille. Pour plus de détails, allez voir le site internet de la

Comte vous attend 11h45 aujourd'hui au studio Théâtre Paul Hébert. Il est encore là, l'autrice, scénariste et humoriste Marie-Christine Chartier participera à un café rencontre dans le cadre des Journées de la culture. C'est une occasion de découvrir son univers et son travail autrement que simplement à travers ses livres ou ses projets. L'activité est gratuite. Pour plus de détails, visitez le site de la ville de Thetford Mines. Viens, mon...

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À 13h15 cet après-midi, la musique va prendre toute la place au studio théâtre Paul Hébert avec Laurent Niquet, accompagné des Shirley. Le spectacle fait partie de la programmation entièrement gratuite des Journées de la culture. C'est une belle occasion en même temps de découvrir des artistes d'ici dans une ambiance accessible et sans avoir besoin d'acheter des billets parce que c'est gratuit.

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1: Et pour terminer la journée sur une bonne note qui bouge, Flavia Simanto fera résonner ses rythmes brésiliens dès 15h15 tout à l'heure au Studio Théâtre Paul Hébert. Percussion, énergie, soleil du Brésil. Hein, il commence à faire frette de ce temps-ci. Pourquoi pas nous revenir un peu plus à la chaleur. C'est ça, rendez-vous pour conclure la grande journée des journées de la culture à Tetford. Encore une fois, la programmation est entièrement gratuite. Pour plus de détails, allez voir le site de la ville de Tetford.

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0: Bon dimanche matin tout le monde, c'est Ali Bombardier qui vous accompagne pour les prochaines heures. Hey, si vous cherchez quoi faire aujourd'hui, direction le studio Théâtre Paul Hébert, de 11h à 16h, le grand rendez-vous des Journées de la culture propose gratuitement musique, théâtre, danse, art visuel, poésie, photographie, bricolage et plusieurs autres activités. C'est vraiment fait pour tout le monde. Il y aura même un camion de cuisine. Ben, je dis un camion de cuisine, mais tout le monde sait que c'est un food truck de rue qui sera sur place. C'est une grosse journée culturelle pour toute la famille. Pour plus de détails, allez voir le site internet de la ville de Thetford.
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Une belle rencontre vous attend à 11h45 aujourd'hui au studio Théâtre Paul Hébert. Il est encore là, l'autrice, scénariste et humoriste Marie-Christine Chartier participera à un café rencontre dans le cadre des Journées de la culture. C'est une occasion de découvrir son univers et son travail autrement que simplement à travers ses livres ou ses projets. L'activité

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3: Salut tout le monde, je vous souhaite un excellent dimanche matin. J'espère que vous allez bien. Est-ce que vous avez profité de votre week-end jusqu'à maintenant? Avez-vous passé une belle journée hier? Moi, en tout cas, c'était bien le fun. On était dans une fête d'enfants. Un des meilleurs amis de mes filles, qui est d'ailleurs l'enfant d'une de mes très, très, très bonnes amies. On était enceintes en même temps presque. Et là, un petit coco, il y a eu 3 ans, Timinou. Fait qu'on a fêté la fête de Spider-Man. Donc oui, je suis toute fraîche pour vous accompagner avec la bonne musique. Puis on va jaser d'une coupe d'affaires de Taylor Swift. J'ai des propositions de lecture à vous faire également. Un livre que j'ai fini cette semaine. Puis tu sais, je sais pas pour vous, quand on finit un livre, on a toujours comme une espèce de petite deuil de se dire... J'en aurais pris plus. Oui! On en prend toujours plus des Backstreet Boys. C'est pour ça qu'on commence avec ça dans notre brunch ce matin. As long as you love me. Oh, je vous adore. 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
1: Celui qu'on va entendre dans les prochaines secondes, eh bien, ça a brassé pas mal pour Ed Sheeran dans les dernières semaines, je vous dirais, avec Michael Moore qui avait été renvoyé de sa tournée pour des propos pro-palestiniens lors d'un spectacle. Finalement, si le promoteur, c'était pas Ed Sheeran, les premières parties, les artistes des premières parties claquent la porte à Ed Sheeran. Ed Sheeran, qui a même peur pour sa sécurité durant certains spectacles, doit continuer quand même à faire sa tournée. Donc, on le salue au passage et on l'écoute avec Azizam. À Viva!
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0: 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Lui, ben, il a fêté sa fête vendredi le 25 septembre. C'est Teddy Swims qui s'amène en musique à Viva dans le brunch.
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1: Ah, peut-être que vous commencez doucement votre dimanche avant midi avec un bon petit livre en main, café chaud aussi. Vous écoutez la radio avec le brunch, un dimanche matin parfait. Eh bien, moi, je sais pas si ça vous fait ça, vous autres, avez-vous comme une espèce de petit deuil quand vous terminez un livre que vous avez aimé? Ça m'a fait ça cette semaine. J'ai fini jeudi soir, Tout comme les tortues, de Marie-Christine Chartier, distribué par les éditions Ortubise. Je l'ai tellement aimé. Le livre, il est doux, il est sympathique. Ça parle d'une histoire d'amour, de guérison également. Bref, je vous le conseille fortement, tout comme les tortues. En plus, c'est un livre québécois, ça vaut la peine d'encourager une autrice d'ici. Voici Cowgirl et Shabuzi dans le brunch à Viva.

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1: Toujours dans le brunch, ce dimanche matin. J'espère que vous allez bien, que vous commencez votre journée du bon pied avec nous autres. Eh bien, vous êtes peut-être en train de vous dire tranquillement, pas vite, le bon, faudrait s'activer, faudrait faire quelque chose aujourd'hui. Qu'est-ce qu'on fait? Il est bientôt 10 heures. Ben, sachez qu'en fin de semaine, ce sont les journées de la culture. Ça se commençait vendredi, ça se termine aujourd'hui. Et à travers la province, là, il y a plus de 2500 activités. Donc, dans votre ville, votre municipalité, c'est sûr qu'il y a des activités culturelles à voir, à faire aussi. Pour petits et grands, il y a des ateliers pour les enfants également, que ce soit de la danse, des spectacles, de la musique, peu importe, des créations artistiques. On veut mettre de l'avant la culture. C'est la 30e édition cette année. Donc, allez voir près de chez vous. C'est sûr qu'il y a des belles activités à faire aujourd'hui. Pour la musique, ben moi, je m'en occupe. Puis au retour, on a Shakira avec le succès qui l'a fait triompher avec justement une chanson qu'elle a sortie pour la FIFA dernièrement.
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1: Si vous suivez au Dépanama comme moi cette semaine, vous vous êtes peut-être demandé, mais où est Alicia Moffett? On a vu beaucoup Fred dans les annonces et tout. Pas beaucoup Alicia Moffett. En fait, elle a confirmé sur les réseaux sociaux que durant cette semaine-là de tournage, parce qu'on se rappelle que c'est filmé à l'avance, c'était sa semaine où elle était à Montréal avec sa petite Billy d'amour. Donc, elle sera de retour à l'écran dimanche pour la soirée d'élimination qui, espérons-le, aura une élimination pour vrai cette fois-ci. D'ici là, moi, je vous confirme qu'on a la bonne musique. Drunk Right Now, tout de suite dans le brunch à Julie, à Viva.
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1: J'aime ça, ces affaires-là. Les palmarès des noms les plus populaires au Québec ont été dévoilés un peu plus tôt cette semaine. Et je me suis rendu compte que finalement, mon chum et moi, on n'est vraiment pas originaux dans nos prénoms. Charlotte a détrôné le règne de Olivia, qui était au numéro 1 depuis 9 ans consécutifs. Donc, Charlotte est rendue le prénom féminin le plus populaire pour 2025, suivi de Olivia, Emma, Sophia, Amelia. Et pour la première fois, en fait, Nora a fait son entrée dans le top 10 des noms féminins les plus populaires de cette année. Pour les garçons, Noah, toujours numéro 1, Théodore, Liam, Léo, William pour le top 5, avec des noms qui sont le fun, un peu comme James, Henry aussi, Arthur également. Donc, ouais. Vous autres, c'est quoi les prénoms de vos enfants? Est-ce que vous êtes là-dedans? Êtes-vous quand même imaginatif ou pas tant que ça? Je vous laisse penser à ça en attendant. On retourne en 93 avec Ace of Base au retour à Viva dans le brunch.
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1: Matt Lang, She Stole My Truck, genre de chanson qu'on va retrouver cet après-midi à 16h dans notre rendez-vous country du week-end. Viva! Et c'est un rendez-vous que je vous donne parce que je serai là d'ailleurs. D'ici là, dans les prochaines minutes, We Pray, la gang de Coldplay s'amène, mais en attendant, un retour en 85 avec un énorme succès de Phil Collins. Je vous entends déjà chanter Studio présentement. Là, je fais Phil Collins chanter, moi je chante pas très bien. Vous êtes dans le brunch de Julie à Viva!

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1: Tu sais, des fois, on dit qu'il y en a qui ont des relations long terme, puis c'est génial. La gang de YouTube, ça, c'est vraiment une très, très longue relation d'amitié, de collaboration. Ça fait 50 ans qu'ils sont ensemble en tant que groupe musical. Ils se sont rencontrés à l'école secondaire. Un peu plus tôt cette semaine, ils ont dévoilé le titre de leur prochain album, le 15e en carrière. Ça fait 9 ans qu'on n'a pas eu d'album de la part de YouTube. Carnival de Lose. Ça va être écœurant, c'est sûr que c'est bon. La date de sortie n'a pas encore été dévoilée. Hey, pour ma part, Julie Barry, je vous souhaite de passer une super belle journée. Puis on se retrouve à 16h cet après-midi pour notre rendez-vous country avec Viva. Salut!
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vous livrer encore une fois une playlist d'exception. 23, Sam Hunt, le cowboy au cœur tendre, sera là dans les prochains instants. Ça va passer aussi par ce duo épique qui ressemble aussi au passage de flambeau entre Madonna et Sabrina Carpenter sur Bring Your Love. Aviva, vous vivrez tout ça, mais on commence ça avec un power souvenir. Montel Jordan, This Is How We Do It. Aviva!

Elle a 24 ans, elle a tous les talents, elle vient de marier son frère et producteur par le fait même, en étant elle-même la célébrante. Il n'y a rien qu'elle fait pas, elle chante, elle danse, elle produit, sincèrement, elle est impliquée socialement. Billie Eilish est vraiment une machine, et une machine à imprimer les téléchargements et les écoutes. 4 milliards d'écoutes pour cette chanson-là via les multiples plateformes de streaming. C'est tout simplement astronomique. Une personne sur deux à l'échelle planétaire. C'est ça que ça représente, le 4 milliards d'écoutes. C'est tout simplement phénoménal. On peut comprendre pourquoi. Écoutez-moi ça un peu, ce petit bijou.

0: Et particulièrement le cas chez les femmes, on l'a vécu pas mal avec la présence d'Ella Langley, Taylor Swift qui est issue de ce mouvement-là également, et Dasha qui fait de plus en plus sa place après Austin qui a atteint le milliard de téléchargements sur Spotify, ce qui est en soi un exploit. Elle a visé Bullseye avec Memo qui s'en vient et déjà, elle envisage sortir à très, très, très court terme une nouvelle chanson. Elle l'a annoncé sur son compte Instagram. Il y a de ça quelques jours, quelques heures à peine. Donc, Dasha et Memo dans les prochains instants. Après le circuit d'Adèle, Rolling in the Deep, ça se passe à Viva.
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De la douce douceur douce, tout simplement. C'était Christina Aguilera, vous l'aurez reconnu, évidemment, sur les ondes de Viva partout au Québec. Dans les prochains instants, êtes-vous plus mode télétravail ou encore vous préférez le travail en présentiel? Je vous arriverai avec des statistiques pour le moins surprenantes. Quant à l'isolement lié au télétravail, vous ne bougez pas d'ici, d'autant plus que la musique est bonne.

0: l'attitude de bien des gens dans la vie. Certains envient les gens qui sont en télétravail aussi. D'autres, au contraire, se sentent bien contents de voir du monde. Et c'est de plus en plus ce qui ressort là, de certaines études. On dit que 72 % des gens en télétravail sont susceptibles de passer une journée complète sans contact humain. Et c'est le cas encore plus, évidemment, chez les personnes célibataires vivant seules. On a également 58 % de plus de temps passé seul depuis l'ascension du télétravail. C'est complètement fou. Et on dit qu'il y a une augmentation à peu près du tiers de la détresse psychologique qui a été observée entre 2019 et 2024. Évidemment que 2019, c'est l'année avant la pandémie. Là où le tout a décollé pour le télétravail. Donc, c'est positif en gain de temps et tout ça, mais au niveau social, c'est peut-être un peu plus rude. Dans les prochains instants, Alex Warren, entre autres, il sera. Vous êtes à l'écoute de Viva et SOS Rihanna sera là aussi. On frappe des circuits.
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Québec, mais de l'autre côté de l'océan, c'est encore plus gros. Le phénomène Olivia Dean est belle, est bonne, est talentueuse, ça n'a pas de bon sens. Elle était allée chercher 4 trophées lors des derniers Brit Awards et en plus de ça, elle a été la première artiste à faufiler 4 chansons en même temps

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pourriez être divorcé sans même être divorcé. Oui, oui. Une nouvelle tendance alimentaire qui est de plus en plus populaire, qui s'appelle le food divorce. En quoi ça consiste? Ben, je vous explique tout ça en long, en large, dans les prochaines minutes. Pour l'instant, place Ultranate Free. Un hit, un autre hit. C'est ça, Viva. Boum!

aussi simple que ça. Ça part à la base de différences alimentaires. T'sais, certains sont végétariens, végétaliens au sein d'un couple. Puis nécessairement, c'est pas nécessairement ce que l'autre a envie de faire. Il y a aussi l'aspect que ça évite bien des charges mentales du genre « Qu'est-ce qu'on mange pour souper? Décide-toi! Oh non, pas ça finalement! » C'est des conversations qu'on n'a pas nécessairement le goût d'avoir, là. Donc, le food divorce.

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0: TBLM et la chanson Need You Now. Je sais pas si vous savez, mais Hillary Scott, la chanteuse de la formation, a pris quelques verres de vin avant d'aller en studio interpréter cette chanson-là parce que elle n'arrivait pas à trouver l'émotion à jeun. Donc, c'est une fois un peu pompette qu'elle a livré la version que vous allez entendre parce que ça s'est fait one shot, one take. Place à Lady Antebellum et Need You Now à Viva.
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0: est tellement amplifié autour d'Ed Sheeran qui, le pauvre, a rien demandé à la vie. Bref, on va l'écouter pour se consoler et lui démontrer qu'on l'aime, notre petit perfect, notre petit parfait. Vous devinerez que c'est donc perfect qui s'en vient dans les prochains instants. Tout comme Jelly Roll et Liar à Viva.
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Vous commencez à le savoir, la nouvelle est brûlée, mais tu sais, c'est tellement gros qu'on n'a pas le choix de le rappeler. Choosing Texas, L.R. Langley, que vous entendez derrière moi, est maintenant la chanson numéro 1 Billboard, qui a trôné au sommet le plus longtemps devant Mariah Carey et All I Want for Christmas is You. Tour de force, la voici, à Viva!

0: si je vous pose la question, tenez-vous à votre cerveau? D'après moi, il y a beaucoup de mains qui se lèvent en disant « Ouais, écoute, moi, mon cerveau, je l'haïs pas, tu sais. » Ben, sachez que 10 minutes de course très légère, très, très légère, là, à peine plus vite que la marche, pourrait amener de très, très grands bénéfices dans la région qui gère la réflexion, les émotions. Vous auriez une meilleure rapidité de traitement de l'information. Vous vous sentiriez de meilleure humeur. Les petits mouvements verticaux de la tête pendant la course aussi pourraient avoir un rôle directement lié à ce feeling-là. Donc, rappelez-vous ça, là, si vous êtes un peu sédentaire, 10 minutes à peine plus vite que la marche et votre cerveau en retirera de très, très grands bénéfices. Des bénéfices presque aussi grands qu'écouter la playlist de Viva. Fast Car, Tracy Chapman s'amène.
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0: absolument tout de la chanteuse Alicia Keys, son style, son swag, sa discrétion. T'sais, pas toujours devant les projecteurs, mais quelle voix aussi. Mais j'aime aussi l'histoire autour de Girl on Fire, une histoire toute simple. C'est un article la concernant qui est paru dans le magazine Essence et le titre était « She's like a girl on fire ». À partir de là, le reste, c'est l'histoire. Elle s'est mise au piano, a écrit une chanson. En voici le résultat sur Viva.
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0: electronic, que les gens chantent plus souvent qu'autrement maintenant en reliant tout ça à mon prof de gym. Move this semaine sur Viva le Weekend.
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Dans quelques instants, Max, le coach de vie, débarque dans ta vie pour te dire comment ralentir le temps ou cette impression que t'as que le temps passe toujours trop vite. Un truc tout simple qui va peut-être te ramener les pieds sur terre. Pour l'instant, tu montes le son parce que t'écoutes ce bon vieux souvenir de Britney Spears. Ah ouais donc, toxique.

0: Faites toujours les mêmes affaires aux mêmes heures, aux mêmes places. La fameuse routine. Votre cerveau finit par plus savoir trop il est où dans le temps, puis il fait plus l'exercice de se retrouver là-dedans. Donc, une façon de faire passer le temps plus lentement, ce serait d'ajouter des nouvelles activités au travers de tout ça. À ce moment-là, votre cerveau dirait, hey, t'as peu, faut que j'apprenne. Je prends conscience du moment dans lequel je suis. Et au final, il en retirerait de très, très grands bénéfices. Vous l'aurez appris ici, parce que Max, le coach de vie, est là pour toi. Dernière heure de Viva le Week-end attaquée dans les prochains instants au son de Lady Gaga, Hold My Hand. Et on va passer par New Order, Bizarre Love Triangle également, sur Viva.
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0: La prochaine, vous allez capoter, sincèrement. Elle a battu encore un record. Vous allez me dire, il y en a partout des records. Je vais vous dire, ben oui. Hey, 34 semaines numéro 1 Billboard R&B. C'est quand même un peu plus niché, mais 34 semaines, faut le faire. On s'ennuyait du beau Bruno. Ça faisait 10 ans qu'il nous avait rien proposé jusqu'à temps qu'il nous arrive avec I Just Might. Il l'a sorti du stade à grands coups de bâton. En tout cas, j'ai des images. Le voici maintenant sur le réseau Viva.
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0: À quoi ressemblera l'album country de Marie-Mé? Je suis déjà prête à me le procurer. C'est vraiment, mais vraiment bien fait. Duo sympathique avec Savannah Jade, qu'elle a rencontré dans un party chez des amis communs. Elle aimait le matériel de Savannah Jade. Marie-Mé lui a laissé savoir. Et elle a dit, sais-tu quoi, on pourrait la refaire en français, celle-là. Hein? Mais quelle bonne idée. Ça a donné le petit bijou que vous venez d'entendre, Kiss My Glass, sur le grand réseau Viva, qui dans quelques instants pour toi, Take My Breath de The Weeknd.
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Hey mon gars doit se pincer, doit capoter back-to-back la chanson thème du mondial de cette année, plus la chanson thème des Trolls, un de ces films qui a bercé son enfance. Can't Stop the Feeling, Justin Timberlake, à Viva.

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2: Ah, je l'aime tellement l'intro de ce show-là. Bienvenue dans Viva, notre rendez-vous country du week-end. Julie Barret avec vous pour vous accompagner pendant 2 heures avec du country, du new country, des bonnes tunes de l'heure de l'univers country. D'ailleurs, cette chanteuse-là, cet artiste-là a dépassé officiellement un record. Elle a établi un nouveau record dans l'industrie musicale. C'est elle qui est restée le plus longtemps numéro 1 de toute l'histoire du Billboard Hot 100 en dépassant Mariah Carey et sa chanson de Noël en restant 23 semaines au sommet des charts américains. Je parle bien de Ella Langley avec la chanson Choosing Texas qui est encore numéro 1 au moment où on se parle. Un record qui datait de plusieurs décennies maintenu par Mariah Carey qui doit avouer sa défaite maintenant, après plusieurs années. Mais on l'écoute pas avec Chosen Texas. On commence l'émission avec Be Her. Je vous souhaite une excellente émission. Bon après-midi. Branché à Viva.

0: Viva, d'ailleurs, la belle Tété, était dans juste cette semaine, je vous dirais. Elle a sorti une version de luxe de son album vendredi dernier qui inclut, entre autres, une nouvelle chanson, Patient Zero, qui a été dévoilée aussi vendredi. Il y aura des chansons comme Cleveland, Pink Clouding, Babylon aussi qui sont disponibles spécialement sur cette version de luxe qui vient d'être rééditée. C'est son album encore, finalement. Et d'ailleurs, ce soir, au MTV Video Music Awards, on pourra découvrir le vidéoclip qui vient avec la chanson Patient Zero. J'ai très hâte de voir ça. Et en plus, ben, je vous rappelle qu'elle va recevoir le tout premier prix Artist Director Honors pour son travail en tant que réalisatrice sur ses différents vidéoclips depuis le début de sa carrière. Donc, la belle Taylor Swift qui va battre des records d'ailleurs ce soir avec 9 nominations là-bas. Pas mal certaine qu'elle va ressortir avec au moins une statuette de ce gala-là. Ça, c'est clair. On a Max maintenant. A lot more free qui s'amène à l'instant à Viva.
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0: Ça tombe bien qu'on vient d'entendre la gang de Blue Ridge Band avec une autre histoire parce qu'ils ont eu une méchante belle semaine. Un peu plus tôt cette semaine, pour vous mettre en contexte, à Saskatoon, il y avait les Canadian Country Music Association Awards, les CCMA, qui se sont déroulés. Et ça, c'est, dans le fond, un gala qui récompense la musique country canadienne. Et le groupe de Lévis, d'ici au Québec, Blue Ridge Band, a remporté le prestigieux concours national Top of the Country de SiriusXM et ils ont gagné comme ça une bourse de 25 000 $, un voyage de création en Nashville tout inclus. C'est génial. Vraiment, là, ça va les propulser, ça va vraiment leur donner un bon coup de pouce pour continuer de créer, d'avoir autant de talent. Honnêtement, faut juste continuer de faire de la bonne musique comme ça, c'est tellement bon. Elle est vraiment talentueuse, ça fait des années qu'on l'aime et d'ailleurs, elle est en préparation pour sortir son 10e album très bientôt. Je parle bien de Pink. Elle s'en vient dans les prochaines à Viva avec Just Say I'm Sorry. Restez là.
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Like These d'Aviva en ce dimanche 27 septembre. Lui qui poursuit sa tournée mondiale présentement. On s'offre une balade country cette fois-ci. C'est rempli d'amour cette chanson-là, This Kiss. Faith Hill s'amène à Viva. Vous écoutez Viva, la musique.

pas nécessairement que c'est une nouveauté de Megan Maroney, mais c'est dans ses plus récentes Beautiful Things qu'on vient de s'offrir à Viva. Cette fois-ci, on continue avec une gang qui a gagné le prestigieux prix de l'enrichissement du patrimoine musical pendant le dévoilement des lauréats de la 21e édition des prix de la Fondation SPAC, la Société professionnelle des auteurs, compositeurs et éditeurs du Québec. C'est les Cowboys Fringants qui ont reçu cet honneur-là et on les écoute entre deux taxis à Viva.

0: country de ce dimanche après-midi. Fin de journée, je dirais même, on approche 7h. Là, on commence à être en soirée tranquillement, pas vite. Julie Barry qui vous accompagne. 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

Est-ce que vous êtes croyants, vous autres? Est-ce que vous avez des croyances particulières, que ce soit la religion ou en autre chose? J'avoue que j'en ai pas nécessairement particulièrement, mais je respecte à 100% les gens comme Jelly Roll, par exemple, qui a déclaré un peu plus tôt en septembre que si sa foi lui demandait vraiment, là, ben il pourrait abandonner sa carrière musicale pour la foi. Il pourrait faire une grande pause de ses tournées, tout ça. C'est vraiment un appel qu'il y a eu de la religion pour lui.

0: Music Hall of Fame à Los Angeles le 17 septembre dernier. Et ben c'est possible qu'ils prennent peut-être une petite pause, mais faut pas se dire parce qu'ils perdent l'envie de faire de la musique, c'est plutôt pour la foi. Et on l'écoute avec Hands Up à Viva.
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0: J'en parlais un petit peu plus tôt cette semaine, c'était les Canadian Country Music Association Awards qui ont eu lieu du côté de Saskatoon. Et le grand gagnant, sorti là vraiment décoré de cette soirée-là, c'est le jeune Cameron Whitcomb, qui est fabuleux. Honnêtement, moi, ça a été ma découverte des derniers mois. Je suis tombée en amour par hasard avec cet artiste-là parce que en défilant Instagram, ça m'a proposé une des chansons avec un petit bout de vidéoclip. J'ai trouvé ça vraiment bon. J'ai cliqué dessus. Je suis allée fouiller un peu pour écouter un peu de sa musique, puis je suis tombée en amour complètement avec cette chanson-là. Tellement de passion, tellement de... Il y a de l'amour, puis il y a de la rage en même temps, puis il y a de la passion dans ses chansons. Il est venu à Montréal en spectacle, il était incroyable sur scène, et il a gagné, entre autres, artiste de l'année, artiste masculin de l'année, et l'album de l'année, entre autres, avec The Hard Way. Il est fabuleux. Allez le découvrir si vous ne connaissez pas. Cameron Whitcomb, c'est incroyable. Il a fait American Idol, d'ailleurs. Dans les prochaines minutes, à Viva, Glad You Exist, une chanson d'amour, de gratitude qui a été composée par le duo country pop américain Dan and Shay. Ça s'en vient dans les prochaines. Restez là.
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0: La Queen Bee qui nous avait surpris en sortant un peu de sa pop habituelle pour faire un peu de country avec Texas Hold'em qui est sorti en 2024. On se rappelle, durant le Super Bowl, ça nous avait tous mis la à terre, comme on dit. Écoutez, j'en revenais pas qu'elle fasse country. Elle est fabuleuse, évidemment, Beyoncé. Là, cette chanson-là, c'est une toune qui va vous faire danser certainement les pas de danse en ligne. On la connaît presque toute, cette chanson-là, même si on n'est pas des habitudes de la danse en ligne. Man, I feel like a woman. Shania Twain, ça mène à Viva.
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te dire, Karin, c'est un classique de chanson autour du feu. Hein? Quelqu'un qui amène la guitare commence à gratouiller quelques notes. Tout le monde se met à chanter les paroles parce que tout le monde les connaît, cette chanson-là. Embarque ma belle, la gang de Karin qui nous offrait ça à Viva. Et là, ben, elle a complètement défoncé le record de Mariah Carey en établissant un nouveau record. Pourquoi pas l'entendre deux fois plutôt qu'une dans l'émission. Ella Langley s'amène avec Loving Life Again. À Viva, bon dimanche. Merci d'être avec nous. Julie Barry qui vous accompagne.

le Video Music Awards pour voir la belle Taylor Swift recevoir de beaux honneurs et peut-être récolter encore plus de prix qu'avant pour établir officiellement son record qui est pas mal déjà donné d'ailleurs.

0: 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Et sinon, ben, je vous dis à demain dans le lunch. Salut!
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vous êtes allé faire un tour au studio Théâtre Paul Hébert un peu plus tôt en journée, mais la musique était aussi bien présente là, aujourd'hui. Écoutez, il y avait Laura Niquet et les Shirley qui étaient réunis au studio Théâtre Paul Hébert. Leur prestation faisait partie du grand rassemblement gratuit des Journées de la culture. Un dimanche qui aurait permis aux gens de la région de passer une discipline artistique à une autre sans même avoir à sortir le portefeuille puisque c'était totalement gratuit et le fun.

dose de chaleur brésilienne que se terminait la programmation aujourd'hui. Flavia Nascimento, là, qui était sur scène en après-midi avec ses rythmes et ses percussions au théâtre Paul Hébert. C'était une belle journée pour une façon particulière, énergétique également, là, beaucoup, beaucoup d'énergie de clore les journées de la culture à Tetford Minds après trois journées d'activités gratuites.

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Bon dimanche soir tout le monde, c'est Ali Bombardier qui est avec vous. Hey, une grosse journée qui durait là, se termine à Thetford. Vous aviez peut-être assisté, hein, parce que de 11h à 16h, le studio Théâtre Paul Hébert a rassemblé musique, théâtre, danse, poésie, art visuel, bricolage et plusieurs autres disciplines dans le cadre des Journées de la culture. Tout ça

Parmi les rendez-vous de la journée, Marie-Christine Chartier était de passage à Thetford pour un café-rencontre. L'autrice, scénariste et humoriste faisait partie de la programmation spéciale des Journées de la culture au studio Théâtre Paul-Hébert. C'est une formule plus intime qui permettait au public de découvrir la personne derrière les différents projets qu'on connaît déjà. Fait que c'était vraiment le fun. Sérieusement, j'ai eu des très beaux commentaires de Marie-Christine Chartier.

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3: Un jour on sera vieux et on se rappellera ce qu'on a fait.